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1: Hello, the big family, comment se porte la team? J'espère que vous pétez la forme, que vous avez passé un excellent week-end. Attendez, je mets un peu de bruitage là. Hello, la team, j'espère que vous allez... Qu'est-ce que je suis en train de faire? Pardonnez-moi les amis, je suis juste trop content de vous retrouver ce soir pour cet autre numéro de Génération 2.0. On démarre une nouvelle semaine, aujourd'hui on est quoi, le 8 juin? C'est en train de passer vite, on est en plein dans la période des pluies, donc j'espère que vous avez pris vos précautions et que vous allez rester à l'abri hein, de tout ce qui est pluie pour les conducteurs, que vous allez conduire prudemment parce que la chaussée est très glissante, d'accord? Voilà, bah écoutez, je m'appelle Dany, pour ceux qui se poseraient la question, je suis en direct avec vous tous les soirs entre 20h et 22h. En principe je suis avec mon acolyte, c'est une folle. Une folle dénommée Mounia avec un gros nez qui rigole comme une folle, enfin parce que c'est une folle, où vous voyez un peu le truc. Donc en principe on est deux, mais dernièrement on est un peu busy, donc ce qu'on fait c'est qu'on alterne. Et puis les jeudis, on est ensemble pour vous servir deux heures de pur bonheur. Je suis très content d'être avec vous. On démarre ensemble deux heures de pure show sur la radio station 13 FM, toujours premier sur les hits. Bon bah écoutez, installez-vous confortablement, on va démarrer maintenant en musique comme tous les soirs. Attention, c'est le buzz trace de la semaine qui arrive. Il est signé Dre A. En feat avec qui selon vous? Mabio. Ben voilà. Papa Honoré, c'est le titre de la chanson. On va se l'écouter maintenant et on revient tout de suite. Bonsoir à tout le monde et bienvenue.
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0: C'est Shoto de Kit No Beat, le remix avec Kawid et LJ. Vous l'avez eu, je crois que c'était la semaine dernière, hein, Kawid avec nous, on a fini avec lui en beauté la semaine. C'était exceptionnel, il était d'ailleurs en concert durant ce week-end. Un petit showcase du côté du Fela, c'était très très beau, très très belle ambiance. Félicitations à Kawid. Et puis on lui souhaite tout ce qu'il y a de meilleur pour la suite. Si tu viens d'arriver, bonsoir, t'écoutes Génération 2.0, t'es sur Trace FM avec Dani, sans Mooney, et on va maintenant filer pour la suite du show.
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0: Et ouais, c'est le moment où je vous raconte tout ce que vous avez pu manquer durant ce week-end. Il s'est passé énormément de choses dans le pays, à Abidjan et partout dans le pays d'ailleurs, même à l'international. Hein. La première grosse nouvelle, même si ça c'est arrivé le jeudi, c'est que la Côte d'Ivoire a pour la première fois de son histoire gagné l'équipe française de football. Ouais, l'éléphant a piétiné le coq. Voilà, ça s'est fait. C'est la toute première fois que ça arrive pour ceux qui ne le sauraient pas. Donc on a réussi donc à gagner l'équipe nationale de la France 2-1, mais enfin c'était juste un match amical, hein, ça ne comptait pas pour grand chose, mais bon, c'est déjà bien pour l'histoire et pour la confiance de nos joueurs qui d'ailleurs quelques jours après ont pris l'avion pour se rendre aux États-Unis dans le cadre pour se préparer pour la Coupe du Monde qui arrive, qui va démarrer dans quelques jours seulement. Notre premier match va se jouer ce dimanche et je pense qu'on sera face à l'Équateur. Voilà, une belle équipe aussi qui a enchaîné je crois 19 matchs sans perdre aucun match. Ils n'ont plus perdu de match depuis 2024, depuis septembre 2024, donc c'est une grosse équipe face à laquelle il faudra être efficace bien sûr et inscrire des buts. Voilà. Allez, on quitte le monde du football maintenant, on file vite fait dans le monde du showbiz où on va retrouver MC One qui était sur la scène de l'Esplanade du Palais de la Culture de Trècheville pour un concert mais qui a été exceptionnel, c'était trop bien, l'endroit était rempli, il a donné un show comme on le connaît. MC One d'ailleurs il est exceptionnel en live, ça s'est super bien passé et d'ailleurs aujourd'hui il était invité sur une chaîne de télévision de la place et il a pu appeler en direct KJ Vara pour dire que il n'y a plus de problème entre eux, ça a été résolu et que tout allait bien. Chose que KJ Vara a d'ailleurs confirmé, donc on est très content pour MC One et également pour son mentor KJ Vara. On espère les revoir très très bientôt ensemble, pourquoi pas sortir une collaboration et puis avec un peu de chance KJ Vara pourrait le reproduire, en tout cas c'est ce qu'on souhaite et on attend impatiemment de voir ce qui va se passer. Voilà, à côté d'MC One, les autres artistes qui ont fait un peu l'actualité ce week-end, c'est bien sûr TNT, Tout Notre Talent. On les connaît parfaitement bien, ce sont des artistes pétris de talent qui ont sorti énormément de hits et que les Ivoiriens ont saigné non-stop. Sauf que malheureusement, ces quatre dernières années, ça a été un peu compliqué, on ne les voyait pas vraiment. On ne savait pas ce qui se passait, est-ce qu'ils étaient plus ensemble, est-ce qu'il y avait eu des problèmes, est-ce que... Eh ben, ils ont répondu à toutes les questions parce qu'ils étaient l'invité du podcast de Stony, Chocho, le week-end dernier. Et pendant ce podcast, là, on a eu l'occasion de comprendre un peu ce qui s'est passé dans la vie du groupe. On disait qu'il nous a expliqué que Mehdi, l'un des membres du groupe, le Loxé en l'occurrence, avait bien sûr fait face à beaucoup de difficultés. Il était malade. On lui a même dit qu'il allait mourir dans quelques mois. Après, avec des prières, c'est allé. Il est revenu. Il a eu des problèmes après de santé. C'était compliqué. Ils ont même confié que lorsqu'il sortait le clip du titre C'est gâté avec Serge Beno, Mehdi il était très malade, donc pour le tournage du clip c'était extrêmement compliqué et il tournait quelques minutes, Mehdi se reposait un peu, après il retournait, c'était difficile, donc c'est ce qui a fait que malheureusement ces dernières années on n'a pas pu les voir. Quand ils ont voulu faire leur comeback il y a 2 ans en arrière, ils ont eu un accident dont tout le monde a entendu parler, un gros accident dont ils sont sortis indemnes miraculeusement. Donc ils ont raconté un peu tout ça, on a eu un peu l'occasion de comprendre pourquoi est-ce que malheureusement dernièrement, on n'a pas eu de leurs nouvelles. Mais bon, on espère que tout va bien maintenant parce que de toute façon, ils ont annoncé un concert le 4 juillet prochain. Concert donc dont les tickets sont déjà disponibles sur toutes les plateformes d'achat de tickets légales. Donc il faut absolument y aller, prendre vos tickets. De toute façon, TNT, vous les connaissez bien. Ils ont fait plein de hits que vous connaissez, que vous adorez écouter. Donc prenez vos tickets et rendez-vous le 4 juillet pour ce concert-là. Et puis, on va terminer avec une note un peu triste quand même. Vous le savez, on a perdu un gros rappeur ivoirien. rien à baumer l'éléphant. C'est une nouvelle que j'ai pas voulu annoncer en direct quand c'est arrivé parce que j'aime pas vraiment donner les mauvaises nouvelles. Mais bon, malheureusement, il est parti et ses obsèques ont eu lieu il y a quelques jours. Obsèques au cours desquelles il y a eu plein de personnalités du showbiz qui étaient présentes, des personnalités politiques également. Je pense à la ministre de la Culture qui était présente. Je pense à tous les artistes qui se sont succédés sur scène. Il y avait Amé Cazeray, il y avait Suspect 95. Plein d'artistes, il y avait Yodé Siro avec qui il a fait la collaboration pour la Cannes passée, et puis il y avait surtout Jojo le Barbu qui était son meilleur ami dans la musique. Jojo qui d'ailleurs a sorti il y a quelques heures une chanson avec un clip en hommage à Abomé l'éléphant. Faut absolument aller le voir, c'est très beau, c'est hyper touchant aussi, et il y a de quoi vous arracher des larmes. En tout cas, on lui souhaite véritablement de reposer en paix, et puis on souhaite à sa veuve d'être très très forte, et à son enfant qui est né d'ailleurs il n'y a pas très très longtemps, à tous ces enfants là avec qui il dansait et il faisait ses prestations. On a pu voir une vidéo de ces gamins là qui étaient ses danseurs en train de se produire pendant ses obsèques. Il y en a une qui malheureusement s'est mise à pleurer en pleine prestation, ils ont dû la retirer de la scène. C'était vraiment très très touchant. Vraiment que son âme repose en paix à Abomé l'éléphant, et puis beaucoup de courage et de force à tous ses amis, à toute la famille artistique et biologique. On est vraiment de tout cœur avec vous et on espère vraiment que vous auriez la force de surmonter tout ça. On va d'ailleurs tout à l'heure jouer une chanson d'Abomé pour se souvenir un peu de quel artiste talentueux il était et de tout ce qu'il a pu faire dans ce showbiz là. Voilà. Et quand on reviendra les amis, le téléphone il sera ouvert, 27 225 08 200, vous pourrez appeler, passer en direct et donner votre avis sur le sujet de ce soir. On parle en l'occurrence de football aujourd'hui et des éléphants de Côte d'Ivoire. Soyez prêts, 27 225 08 200, ou alors lâchez un petit commentaire sur Facebook, Instagram, c'est Trace Côte d'Ivoire pour les deux réseaux.
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Extrêmement paradoxal, hein. Ça c'est bien sûr la prod de cette magnifique chanson qu'il sortait il y a un an de cela. Le titre c'était Quand je vais déjà, il mettait en scène bien sûr son décès. Qui aurait cru que ça allait arriver véritablement? Franchement, que ton âme repose en paix l'artiste, c'était un réel plaisir de te connaître et de te découvrir, d'écouter tes chansons et de te voir même en freestyle, c'était exceptionnel. On espère vraiment, mais vraiment que ton âme va reposer en paix, que les personnes qui ont eu la chance de te côtoyer vont avoir la force de surmonter cette étape. Les amis, on va se souvenir d'Abomey l'éléphant avec cette magnifique chanson sortie il y a quelques mois. C'est une chanson en l'honneur de sa magnifique femme qui venait lui donner un

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1: Yes, c'est le meilleur programme radio tous les soirs entre 20h et 22h. The only one libre antenne de la bande FM. La seule vraie libre antenne. D'ailleurs, c'est le moment là où j'ouvre le téléphone 27 225 08 200. Vous réagissez sur le sujet de ce soir. Je vous le refile en même temps avant qu'on aille s'écouter Adriano Damikazeret. Le sujet, il est le suivant. On parle football aujourd'hui. Qu'avez-vous pensé de la prestation des éléphants face à la France et que leur faut-il pour être prêt pour le mondial selon vous? Voilà, la question elle est posée. 27 225 08 200. Vous répondez maintenant à la question en direct ou alors vous faites un petit tour sur Facebook et Instagram. Allez, voici Amé Cazeret, je reviens dans quelques secondes seulement.

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2: Ça y est, c'est le moment, je vous reçois en direct maintenant.
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2: 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Je vous l'ai refilé il y a quelques minutes seulement. Il est le suivant. Qu'avez-vous pensé de la prestation des éléphants face à la France? Et que leur faut-il pour être prêt pour le mondial selon vous? C'est la question deux en un qu'on vous pose ce soir. Hein, parce que oui, jeudi dernier, on affrontait, comme je le disais à l'entame de l'émission, les Français. L'équipe de France qu'on n'a jamais réussi à battre de toute notre life. D'ailleurs, je me souviens d'un 3-0, je sais plus, je crois que c'était en 2012 ou un truc dans le style là. Non, en 2012, c'était un match amical, voilà. Donc, c'est la première fois de l'histoire des éléphants qu'ils gagnent l'équipe de France. Qu'est-ce que vous avez pensé de la prestation qu'ont livré nos pachydermes pendant ce match? Et puis à côté, est-ce que vous pensez, après avoir suivi ce match, que nos éléphants sont à 100% prêts pour le mondial? Ou alors, qu'est-ce qu'il leur faut faire pour être prêts pour le mondial? Il faut nous le dire maintenant. En appelant ici en direct au 27 225 08 200. Ou alors en lâchant des commentaires via la page Facebook ou celle Instagram. C'est Trace Côte d'Ivoire pour les deux. Je pense que j'ai déjà des commentaires qui sont prêts, je vais les lire quand le moment sera venu. On se prend le premier appelant de ce soir, allô?
4: Oui, bonsoir Dani.
2: Oui, bonsoir, comment ça va? Gervais?
4: Oui, super bien, et toi comment tu vas?
2: Oh bah écoute, je suis là, ça va, j'ai pas à me plaindre, hein. ça va bien.
4: Je fais un coucou à Mounia depuis sa position.
2: Il n'y a pas de problème, je vais lui passer le message.
4: D'accord, mais moi il faut qu'on le dise clairement, ça, j'ai été satisfait, je dirais même plus que satisfait de la prestation des éléphants contre la France qui nous ont battu 2-1.
2: C'est ça, ouais.
4: Voilà, dans l'histoire de la Côte d'Ivoire, c'est une grande première. Hein.
2: Bien sûr, ouais, c'est une victoire historique.
4: Tout à fait, ça c'est le mot, même c'est une victoire historique. Et moi je dis, ces jeunes gens, ils sont prêts. Ça, il ne faudrait pas qu'on se voit la face. Hein. Ces jeunes gens sont prêts. On a vu déjà, j'ai vu sur les réseaux sociaux, leur arrivée aux États-Unis, déjà très bien habillés. Et quand vous regardez un peu l'expression de leur visage, vous sentez que ces jeunes gens en veulent terriblement.
2: Ouais, ils sont venus pour jouer leur ballon.
4: Tout à fait. Donc moi, je dirais que ces jeunes gens sont prêts à déjà commencer avec le premier match contre l'Équateur, c'est le 14. Voilà, le 14 juin.
2: C'est plutôt le dimanche, non? Le dimanche, oui, voilà. Le dimanche, c'est le 14, effectivement. Mais est-ce que c'est pas le 13 leur match? Je vérifie. Allô?
4: Oui, c'est le 14.
2: C'est le 14, donc le dimanche, oui.
4: Le dimanche 14. Et ces jeunes sont prêts. Parce que quand vous les regardez, la Côte d'Ivoire est l'équipe qui a la majorité de jeunes.
2: Oui, c'est ça. On a l'équipe la plus jeune du mondial.
4: Mais moi, je dis que ce n'est pas qu'on se limite à ce niveau. Il faut injecter dans cette sélection, voilà, des vétérans quand même, en Guinée, hein, pour pouvoir encadrer cette jeunesse-là. Parce que c'est vrai, on va à un mondial, il y a l'expérience qui va beaucoup jouer ça. On le dit clairement. Et avec ces doyens, je dirais, qui vont cadrer ces jeunes gens, ils pensent que la Côte d'Ivoire pourra dans un premier temps sortir de sa poule. Parce que on a une poule même, et quand on regarde nos joueurs, ils peuvent sortir même de cette poule-là. Le premier match, on joue contre l'Équateur, le second match contre l'Allemagne, et ces jeunes ne seront pas complexés, parce que ces mêmes qui sont en club, ils vont se pas que ces jeunes gens sont complexés, comme ils n'ont pas été complexés par rapport au match. Donc tout
2: exactement,
4: le bonheur, voilà, la chance, les accompagnants, voilà, nous c'est vrai, de loin on sera là, on n'a pas eu le visa, on n'est pas là-bas, mais au cœur, on sera avec eux, on va les soutenir en prière, et je crois bien que Dieu faisant, ces gens sortiront des mailles de poule, et ce serait encore historique, parce que ça serait...
2: Bien sûr.
4: La Côte d'Ivoire sort à un mondial,
2: C'est ça. Mais du coup, Gervais, après, on dit qu'aucune œuvre humaine n'est parfaite. S'il y avait des choses à améliorer au niveau de l'équipe, pour toi, ce serait quoi exactement pour avoir un meilleur rendu?
4: Voilà, moi, je pense que. Parce que le match contre le. J'ai constaté quelque chose.
2: Le match lors du match face à la France?
4: Voilà, quand j'ai regardé un peu le fonctionnement de Oumar Diakité, j'ai eu l'impression qu'il n'a pas joué à son poste de prédilection.
2: C'est ça, oui.
4: Donc, voilà, il ne faudrait pas que Faye fasse cette erreur-là. Aujourd'hui, on n'est plus, on est à un certain niveau le mondial. On n'est plus là pour essayer un joueur. Est-ce qu'il peut être, bon, je vais l'essayer un peu à un poste inhabituel. Moi, je dis non. Mm-hmm. Mettre les joueurs à leur poste habituel. Le poste, je dirais, le poste nominal, voilà, pour que ces jeunes gens soient à l'aise pour donner le meilleur d'eux-mêmes. Voilà, donc moi, c'est un peu ce que j'ai relevé au niveau de cette sélection. Et voilà, sinon, les joueurs, ils sont au top et puis on prie pour que Ivan, la tour de contrôle, quand même, revienne au niveau de la défense parce que j'ai senti un peu dans l'axe. Agbadou qui était un peu trop euphorique là. Mm-hmm. Voilà, que par un moment, il pêchait un peu.
2: Ah oui.
4: Quand, quand Ndika est là, on sent un peu qu'il est.
2: On sent la sérénité. Mais c'est un peu paradoxal, parce que là tu es en train de dire que la défense qu'on a vue face à la France ne rassure pas, pendant que certains disent que, bah, bien au contraire, elle a été très efficace. C'est ce qui a fait qu'on n'a pas encaissé beaucoup de buts.
4: On a eu une bonne défense, parce que si on n'avait pas une bonne défense pendant ce match, mais on aurait pris 3-4 buts avant d'aller à la pause.
2: Mm-hmm.
4: Donc la défense, elle est très bonne. Et maintenant, quitte à ce que le triomphe Ndika revienne, et puis pourquoi pas. Voilà, Kosovo. Moi, j'aime bien la paix Ndika et puis Kosovo.
2: Mm-hmm.
4: Voilà. Je souhaite que ces deux-là reviennent pour qu'il y ait véritablement une certaine sérénité au niveau de la défense.
2: Merci Dani, bien
4: les choses à Mounia et que Dieu vous garde.
2: Amen, merci beaucoup Gervais, belle soirée à toi aussi et on salue toute la famille. Allez les amis, 27 225 08 200, c'est le numéro à composer pour passer donner votre avis sur le sujet de ce soir. Hein. On parle football, on parle bien sûr de nos pachydermes. On demande ce que vous avez pensé de la prestation des éléphants lors de ce match face à la France. Et puis à côté de ça, est-ce que après cette prestation-là, vous estimez que nos éléphants sont prêts pour le mondial? Ou alors, sinon, qu'est-ce qu'il faut améliorer pour être au top dans ce mondial-là qui va démarrer dans quelques jours seulement et dont notre premier match va s'ouvrir le dimanche 14. Je pense que c'est à partir de 23h en plus, hein, c'est très tard. On va jouer l'Équateur pour notre premier match pour entrer dans cette compétition. Donc, qu'est-ce qu'il faut selon vous pour que nos pachydermes soit au top de leur forme? 27 225 08 200 pour passer en direct et donner vos avis. Voici Chan Chan, le remix MC1 et Dopi Papillon. Je reviens dans quelques minutes seulement, vous prendre en direct.

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1: Bah bien sûr. Et ouais, ça se passe sur Trace FM tous les soirs entre 20h et 22h. Je suis en direct, je m'appelle Dany. Et t'as l'occasion de m'appeler ici au 27 225 08 200, me dire ce que t'as fait de ton week-end et surtout réagir sur mon sujet. Ce soir, je parle essentiellement football. Et voici la question que je te pose. Qu'est-ce que t'as pensé de la prestation des éléphants face à la France? Et est-ce que pour toi, ils sont prêts pour le mondial? Sinon, qu'est-ce qu'il leur manque pour être totalement prêts à affronter ce mondial qui va démarrer dans quelques jours seulement? 27 225 08 200. T'as aussi l'occasion de me lâcher un petit commentaire, soit sur Facebook ou Instagram, il y a déjà le sujet qui est posté. Tu écris ton commentaire et quand le moment sera venu, bah, je vais le lire tout simplement. 27 225 08 200, on se prend un autre appel rapido. Allô ? Arrête ta radio s'il te plaît, je m'entends. Allô ? Et c'est pas super top. Ouais, allô ? Ricky ?
2: Bonsoir Alain.
1: Mais Ricky, toi t'es un ancien Ricky ?
2: Non, en fait, le téléphone est tombé dans le temps, il voulait éteindre mon appareil.
1: Voilà. Ah, pas de problème, Rick, what's up, bro?
2: Ouais, ça va, je suis pas.
1: Bah écoute, on est là, on pète la forme, on a gagné la France.
2: Ouais, je t'ai dit, hein.
1: Donc on est content. Il y a pas beaucoup de personnes qui croyaient en la Côte d'Ivoire hein, sur ce match-là.
2: Il dit, tu vois. Les boum mecs, elles ont mis Vita de Côte d'Ivoire, tout comme ils viennent, on a guédé.
1: Incroyable. Sinon, ton week-end, il s'est bien passé, Ricky?
2: Ouais, pas la grande idée. Elle a plu, hein.
1: C'est top, c'est parfait. Y a pas de problème. Donc, bah écoute, pareil, moi j'étais sur un projet, bah, tout s'est bien passé et puis en après-midi, bam, la pluie a répliqué, elle a tout gâté.
2: T'as arrêté de mouiller assez dans le noir là.
1: Oh, c'est pas grave, elle a habitué, elle a ses narines pour se pour s'orienter. Ah mon cher, écoute, quand elle me gagne, elle me rate pas aussi, donc là, c'est sans pitié. Gozei. Ricky, qu'est-ce que t'as pensé de nos éléphants face à la France?
2: Ouais, j'étais satisfait. Parce que un France-Côte d'Ivoire, ce n'est pas simplement un match amical, c'est un défi à relever.
1: C'est ça, ouais.
2: Voilà, parce que quand la France croise la Côte d'Ivoire, ils vont pas dans la dentelle. Hein.
1: C'est ça, ouais.
2: Voilà, donc, on a mérité cette victoire-là, donc, on a été plus fort que. Et on attend le mondial comme ça.
1: Et tu penses qu'on est prêt voilà. Pour ce mondial-là?
2: Dans l'ensemble, on est prêt. Seulement qu'il y a des petits réglages, seulement il faut ajuster pour ne pas sortir de son match. Quoi,
1: quoi par
2: voilà,
1: exemple
2: tout, voilà, dit aux éléphants de garder la tête sur les épaules. Et dans le milieu, déjà, le comportement que nous reçus le plus, c'est la défense. C'est pas le cocktail qu'on fait là-bas, ça prend. Voilà, la défense, quelque part, le cocktail, Indica n'était pas là, mais ils ont repositionné Sengo.
1: Agbadou et Sengo, ouais, si, voilà, ça s'est super bien passé. Ouais.
2: Ça s'est bien passé. Donc là-bas, on peut dire non, quelque part, c'est qu'ils font là-bas, les automatismes prennent là-bas. Notre problème aujourd'hui, c'est le cœur. Pareil, le cœur de l'équipe, c'est le milieu. Voilà, c'est le milieu qui est pas trop ça. Voilà, il faut trouver la formule parfaite là. Donc, pour moi, l'Équateur, c'est le contre l'Équateur aujourd'hui, non?
1: C'est ça, oui, c'est l'Équateur.
2: Voilà. C'est parce que c'était la France, parce que c'est pas n'importe qui joue contre la France. La France, tu joues contre une équipe de niveau basket, tu joues face à elle. Là, il faut t'attendre à être dominé.
1: C'est vrai.
2: Moi, je comprends pas ceux qui disent non. C'est-à-dire, non, pour même mettre oui. Il y a des gens qui essaient de jouer des fois face à la France qui ont pris 4 buts en première mi-temps, 3 buts en première mi-temps.
1: Ouais, voilà, et tu fais bien de le dire, il faut rappeler que la France c'est l'équipe numéro 1 mondiale, hein. Il faut le dire.
2: Ouais. Et la défaite face à la Côte d'Ivoire les a fait perdre 2 places au rang mondial. Donc c'est pour dire que quoi, c'était pas permis. Et c'est le coup que l'entraîneur a souhaité, là, c'est ça qui a été fait en première mi-temps.
1: C'est ça.
2: C'est le consigne qu'ils ont respecté, jouer bas et limiter les dégâts le maximum possible. Voilà. Parce qu'ils savaient que la France allait dominer. Ils voient Mbappé sur le côté, tu vois un Olivier sur le côté. Donc, tout ce qu'on voit, c'était Olivier faire au Bayern.
1: Si.
2: Ah, donc, faut pas dire non, c'était pas facile. Les gens, c'était un poids lourd. Voilà, donc ils ont joué ce qu'ils pouvaient, ou m'adapter. Il ne s'est pas levé quoi pour dire non, ici, il y a envie de courir. Quoi. C'est le coach qui a dit
1: oui.
2: Ton rôle là, voici ça. Voilà, va pas arriver sur le coup. Dans
1: c'est ça.
2: C'est ça. Quand tu as fini de donner pour toi en première mi-temps, là, on va. C'est le rôle.
1: Exactement.
2: Donc,
1: ouais.
2: Rôle.
1: Ouais, et puis, ceux qui ont suivi le match et se sont dit, mais qu'est-ce qu'il faisait Oumar? Pour info, il a fait un très très gros travail, hein, parce que le côté, il a empêché Hernandez de jouer. On n'a pas beaucoup vu Olise, justement, parce que Oumar était sur son côté et il empêchait d'avoir des ballons. Donc, il a fait un gros taf.
2: Il prenait les actions dès le départ. Mmh. Et son action, même où il a failli chipper la balle dans les pieds des gars du milieu, et ça n'a pas réussi là. Mmh. Il a marqué, là, il a applaudi, puis il dit non, Oumar Diack, c'est un héros.
1: Je te dis.
2: Donc, il faut pas qu'on va rentrer dans la situation. Oui, mais c'est ça, pas qu'on va fusiller les jeunes. Et quand c'est comme ça, c'est un peu lourd pour lui. Il est là, il pense qu'il n'est pas aimé. Mmh. Tu vois ça, voilà, il va faire dans confiance. Pourtant, il fait un travail qui nous aide aussi.
1: Bien
2: il
1: pas sûr.
2: S'il est peint, il n'y a pas quelqu'un qui allait faire ce travail bien là dans le milieu. C'est juste qu'on allait prendre. Au moins 3 buts en première mi-temps.
1: Mmh.
2: Mais il a permis à Rabiot de dire Joe, il y a un mondial devant moi, attends, il va aller doucement. Donc Rabiot, du coup, il freinait dans ses actions.
1: Mmh.
2: Olivier freinait dans ses actions parce qu'il savait qu'il y a quelqu'un qui était là, qui ne lui faisait pas du cadeau.
1: C'est ça.
2: Donc c'est un peu ça, c'est le milieu, c'est tout. Le milieu, il faut aller avec un milieu bien compact. Par exemple, le quartier, c'est une équipe qui joue dur aussi.
1: C'est ça.
2: Il faut mettre un milieu bien compact qui va résister. Faut pas qu'on dise non, il n'y a pas fait d'observation. On n'est pas dit je veux notre ballon. On doit les effrayer, c'est non, on doit les effrayer dès le début.
1: Je te dis, ouais.
2: Voilà, parce que Équateur, là, et puis on ne sait pas, il n'y a pas pour dire non, il n'y a pas quelqu'un qui est forcé qui tient là-bas.
1: C'est ça. Il nous faut de bons finisseurs aussi parce que la défense de l'équipe équatoriale est très, très, très en forme et efficace.
2: Très, oui.
1: Ouais.
2: Parce que déjà, si bonne mémoire, en Coupe du Monde, face aux équipes sud-américaines, c'est bien 3 défaites. Donc, on doit stopper ça.
1: Bien
2: face
1: sûr.
2: Au Brésil, face à. Et c'est pas face à qui, pour Colombie et Argentine.
1: Mm-hmm.
2: Donc, face à l'Équateur, on doit dire non, stop.
1: Exactement.
2: On ne doit pas perdre ce match-là.
1: Oui, voilà. Enfin, pour bien entrer dans la compétition, il faut absolument le gagner, ce match.
2: Voilà. Déjà, là, moi, je pensais que dans, on repositionne Pépé là où il joue, là, parce que là, il joue là face à l'Écosse. Mm-hmm. Ça nous a réussi.
1: Ouais.
2: Ça fait que ça crée beaucoup d'occasions. Ça ouvre le jeu. Quand on met Pépé, on met Amad.
1: Amad, oui.
2: Voilà, tu ne sais pas qui tu vas attraper. Il permet.
1: C'est ça, oui.
2: Souvent l'autre revient, l'autre se replace. Souvent l'autre. Voilà. Donc quand tu rentres, tu ne sais pas qui sont les deux contraires rapides.
1: Mm-hmm.
2: Donc ça va permettre au milieu de pouvoir bien s'épanouir. Voilà, et de faire débuter le petit Chris Nao.
1: C'est ça, oui.
2: Voilà. Avec Kessié devant la défense. Et un Sangaré peut-être qui. Pour pouvoir bien d'ici là le jeu.
1: C'est ça.
2: Vraiment, c'est dans ce compartiment-là que je vois. Sinon, vraiment, on est prêt. Sauf que catastrophe, quoi. Voilà. Moi, oui, c'est que je vois, on peut passer le premier tour.
1: Voilà, là, pas de problème.
2: On doit porter nos équipes en prière et être positif, quoi. Ça ira mieux.
1: Ça marche, Ricky. Merci beaucoup, Ricky. Porte-toi bien.
2: Merci, Dan.
1: Allez, on se dit à demain. Enfin, de toute façon, tu restes jusqu'à la fin de l'émission. Hein. Allez, bye bye.
2: Ouais, c'est ça, je suis là.
1: 27 200 25 08 200, les amis. Petite contrainte publicitaire, il faut que j'y aille, c'est commercial. On va écouter ça et puis on revient. Je continue à vous recevoir en direct au 27 225 08 200.
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2: Ouais, ça se passe seulement ici. En direct tous les soirs entre 20h et 22h, je m'appelle Dany, je suis avec toi, je te fais passer 2 heures de pure délice via la radio. T'as aussi l'occasion de m'appeler ici en direct au 27 225 08 200 pour donner ton avis sur le sujet qu'on aborde chaque soir. Aujourd'hui on parle football et on a déjà un auditeur qui est avec nous. Allô, bonsoir.
3: Allô.
2: Yaya. Yeah,
3: yeah. Oui, bonsoir.
2: C'est comment?
3: Ah, ça va Yaya, comment ça? Chaque fois t'as détrompé sur ma voix, c'est Rominis.
2: Ouais, Rominis, mais j'ai même pas dit de nom, j'ai demandé c'est comment Rominis.
3: Ah, j'ai cru entendre ce Yaya.
2: Mais non, il n'y a aucun Yaya qui appelle dans cette émission, mon frère Rominis. Mais toi, je suis un peu fâché contre toi, ça fait quoi? Je pense que toute la semaine dernière, je t'ai pas entendu, Rominis.
3: Eh hey, ouais, c'est pas faux, j'étais en déplacement.
2: Ah ouais, ça s'est bien passé?
3: Ouais, Dieu fait grâce.
2: Ah super, ça fait plaisir, je suis content de t'entendre en tout cas. Et si tu vas bien, c'est le plus important, Rominis. Du coup, on parle football aujourd'hui, frérot?
3: Ouais.
2: Bah on demande ce que tu as pensé de la prestation des éléphants face à la France.
3: Ouais, belle prestation. Pour... belle, très belle prestation.
2: Tu trouves, hein, tout était ok.
3: Il ouais, faut pas que les Ivoiriens oublient aussi le classement de la France. Hein. Mm-hmm. La FIFA, c'est un grand club.
2: Mm-hmm. Voilà, c'est un grand une grande football. Nation de foot, ouais.
3: Une très grande nation de football. Voilà. Et aller battre cette nation-là. On doit les féliciter.
2: Mmh.
3: On doit les féliciter. Ce que moi j'aimerais dire, c'est dire aux Ivoiriens de laisser le joueur un peu tranquille. Comment il s'appelle là?
2: Omar Diakité.
3: Omar Diakité. Mmh. Voilà. Le jeune a été appelé en sélection.
2: Mmh.
3: Voilà. Dans une équipe, il n'y a pas tout le monde qui peut jouer à la perfection.
2: Mmh. Oui.
3: C'est ça qu'on appelle une équipe. Voilà. Donc chacun appelé à couvrir les lacunes de chacun et de l'autre.
2: C'est ça.
3: C'est pourquoi on dit une équipe. Donc c'est pas Imad Diakité seul qui va venir et puis jouer comme. Donc les gars n'ont qu'à le laisser en paix. Mmh. Les gens ont trop parlé, tu vois, ça rentre dans le PV après le match. Quand c'est comme ça, ça ajuste le moral du jeune.
2: Exactement, oui.
3: Ça ajuste son moral. Ça fait que le petit ne peut pas jouer, il est là. Quand vous regardez son jeu, tu veux, tellement il veut prouver. Ça fait qu'il n'arrive pas à jouer. Parce que les gens ne le laissent pas tranquille. Il a tellement peur. Tu sens qu'il a peur même de faire des fautes. Il a peur même de pouvoir... pour ne pas que les Ivoiriens le prennent. Non, non. Mmh. Moi, je préfère que les gars le laissent jouer. Et que ce soit c'est les fautes là qui font qu'on arrive à corriger quelque chose. Si quelqu'un ne fait pas des fautes là, on ne peut pas corriger.
2: Mmh.
3: Voilà. Donc, ils n'ont qu'à le laisser en paix. Ils n'ont qu'à laisser l'équipe en paix. Les gens se sont plaints. Au début, quand on avait fait les sélections, les gens se plaignaient. Oh, pourquoi il y a eu ceci? Quand les gars, les mêmes Ivoiriens, quand ils ont vu la victoire et la France, les mêmes ont changé encore.
2: Oui, mais clairement.
3: Ils voient que l'équipe, hein, voilà. C'est les mêmes qui se plaignaient de ceux que le coach a appelé. C'est les mêmes encore aujourd'hui. Parce qu'il y a une victoire de la France. En même temps, ils ont changé. Ils voient que l'équipe en forme. On peut gagner tout le monde. D'autres m'ont dit encore réveiller le Brésil pour les envoyer.
2: Oui, enfin, ce sont les Ivoiriens. Et je pense que ça, c'est l'apanage de tous les supporters vraiment, hein, partout dans le monde.
3: Vraiment.
2: Ils sont orientés, résultats. Tu vois, ils vont discuter. Mais si vous gagnez, ils sont d'accord avec vous. C'est ça, en fait, le point.
3: Non, mais pour la Côte d'Ivoire, mais c'est trop exagéré.
2: Mmh.
3: Ivoirien qui attache jusqu'à Atis. On va perdre un an. Tellement attachement est trop. Jusqu'à même quelqu'un meurt dedans.
2: Ah, c'est là là, Rominis. Et c'est, oui. Ce que tu dis, c'est pas faux, en fait. C'est ça le pire.
3: Oui, mais c'est. Ivoirien, quand Ivoirien prend les gens, les gars. Aujourd'hui, là, il y a tellement de choses qu'il faut que quelqu'un, en un rien de temps, perde la vie.
2: Mm-hmm.
3: Voilà. Donc, on n'a qu'à laisser les gens tranquilles. Les gens font faire. Chacun fait son travail. Nous, on est les supporters. On fait notre travail de supporters. On n'a qu'à supporter. Quelle que soit la personne qu'on appelle à l'équipe nationale, on est les supporters. On supporte la personne.
2: C'est ça.
3: Et c'est ça qui va donner la force à ces personnes-là de pouvoir se donner. Si on l'appelle, c'est que c'est un joueur.
2: Mm-hmm.
3: On ne peut pas appeler un menuisier pour venir à l'équipe nationale. Ah, ou bien il
2: ment. Toi, tu sais, j'adore tes dégommages, c'est incroyable. Tu vas dans tous les sens quand tu commences.
3: Oui. On ne peut pas appeler un menuisier pour venir à l'équipe nationale. Si on l'appelle, c'est parce que c'est un joueur.
2: C'est vrai.
3: Et il va jouer son ballon.
2: Mm-hmm.
3: Nous, là, on n'a qu'à les supporter. Voilà. Dieu merci, on est parti au mondial. premier match, on a gagné la France. C'est bien. Continuons à les supporter. On peut laisser les commentaires, les petits trucs qu'on laisse sur le poste, les petits. Les joueurs que vous voyez là, les gars, arrêtent, ils lisent les commentaires et puis ils voient, ils sont sur Facebook.
2: Bien sûr, ils sont connectés sur les réseaux.
3: Ils sont connectés sur les réseaux. Et ça, ça agit sur le moral, sur leur moral. Voilà. Donc, moi, c'est ce que je tenais à dire, que les Ivoiriens arrêtent ça un peu. Parce que quand ils regardent les réseaux, les gars, les commentaires de ces trucs, et pourquoi ils ont appelé Jacky, regardez ce qu'il a fait. Tout ça, c'est quoi? Voilà, moi, c'est ce que je déplore, ça, c'est tout. Sinon, pas ça, tous ceux qui ont appelé, ceux qui n'ont pas appelé, ceux qui sont des réservés, tout ça, moi, je suis d'accord avec. Je suis un supporter, je supporte mon équipe.
2: Et un frère Romy.
3: Et c'est allé pour ça.
2: Ça marche, Romy. Écoute, porte-toi bien, frérot, et j'espère que demain, okay, et après-demain, et toute la semaine, j'aurai tes nouvelles.
3: Ouais, je serai là.
2: Il n'y a pas de soucis. Ça roule, on est ensemble. Vas-y, belle soirée, frérot. Merci. Allez, 27 225 08 200, on va se prendre quelqu'un d'autre rapidement là. Vous êtes nombreux à appeler, hein. Allez-y doucement. Allô?
4: Allô? Yeah, bro.
2: Roberto, nego ma nego, ça.
4: Oui.
2: C'est comment, frérot?
4: Ouais, ça va bien, pas grâce à Dieu.
2: Bah, great, ça fait plaisir de le savoir. J'ai vu ton message, hein. Tu dis que t'es en congé, c'est ça?
4: Ouais, c'est ça, et tout de suite, non.
2: Ah, t'as combien de temps de congé comme ça?
4: Bah, un mois, je reprends le mois prochain.
2: Ah ouais, d'accord. Pourquoi t'as pris tes congés aussi rapidement?
4: Ah, bon, moi, il voulait prendre ça, bon, on dit, bon, maintenant, il y a toutes les personnes qui doivent partir en même temps, bon.
2: Ouais.
4: Et puis, le deuxième chauffeur aussi, là, bon, lui, il vient d'arriver, c'est son premier congé, le mois prochain.
2: Et Afoy, bah écoute, j'espère que tu pourras vraiment profiter de tes vacances parce que là, on est en pleine période de pluie, donc je sais pas trop qu'est-ce que tu pourras faire. Hein.
4: Ah, mais il y a profité. Ah. À
2: et Afoy, y a pas de zi. Profite de toute façon, il y a la Blanchot, il y a sa maman, il y a ta deuxième fille, donc vas-y, tu es bien. Afoy, Robert. Bon, bah écoute, ouais, on parle foot ce soir.
4: Ouais, j'ai suivi un peu.
2: T'as suivi le match des éléphants la dernière fois?
4: Il a bien suivi. Prestation elle, comment ça a été bien. Moi, j'ai vraiment adoré. Comment je demande aux jeunes comme ça, comment ils n'ont pas arrêté de s'acharner. Où m'a-t-il quitté là? C'est parce que non, il a un rôle à jouer dans le national, il a été appelé.
2: Bien sûr.
4: Voilà, il n'est pas là comme ça parce qu'on veut le mettre tout ça, parce que non, d'après des gens qui l'ont trop bras long. Non. C'est vrai. Il a commis des erreurs parce qu'avec tout ce qui s'est dit à tout le monde sur lui, tout ce on m'a dit qu'il y a des moments. Pendant la CAN, il a fait des choses, il est content. Il y a le match contre le Mali là.
2: Oui, c'est lui qui met le but de la victoire d'ailleurs.
4: Ouais, ils ont coupé mon accueil. Le ourou.
2: Allô? Robert? Je crois qu'il y a un problème de réseau là, on ne te reçoit plus vraiment. Tu m'entends?
4: Oui, je t'entends bien ce matin.
2: Bah voilà, là c'est bon, c'est parfait, vas-y.
4: Ok, donc on peut vraiment. Il n'a qu'à s'améliorer, mais il dit que non, il n'a qu'à arrêter, il n'a qu'à sortir, d'autres même, le stock, il n'a qu'à être blessé, tout ça. C'est pas joli.
2: C'est vrai que ça, c'est pas bien du tout.
4: C'est pas joli. Hein? Il joue pour son pays. Donc, ce qu'on doit faire, le mal qu'on doit faire, c'est vraiment, ils n'ont qu'à vraiment avancer. C'est plus de qu'on peut laisser pour le mal. Ils n'ont qu'à vraiment, ils n'ont qu'à laisser, ils n'ont qu'à se déconnecter même. Même si le commentaire.
2: Bon, en même temps, lui, il aime bien être sur les réseaux, hein, donc ce sera voilà, difficile de ne pas lire les commentaires.
4: Tant que ses proches lui disent qu'il est bien, là. Le reste, là, voilà. Il joue son ballon, voilà. Le mec qui parle, là-même, même si c'est rien, là-même, il ne peut pas jouer à lui.
2: Voilà. Et enfin Robert, il n'y a pas de problème. Écoute, il y a plein de personnes qui essaient, donc on va donner la chance à tout le monde. Merci d'être passé.
4: Merci beaucoup. Bonne émission.
2: Merci Frangin. Oui. Allez, vas-y, porte-toi bien. 27 225 08 200 et another one. Allô. Allô. Yeah, hello, how are you guys?
5: Oui, ça va bien, et c'est toi?
2: Oh, you know, I'm feeling good. What's your name?
5: Ok. Ouais. My name is Samara.
2: Bébé Samara.
5: Oui.
2: Bah, Samara, toi, tu pars, tu disparais, tu reviens deux semaines après, tu redisparais, tu reviens. Hey, t'as quel problème?
5: Mon bar là, souvent, c'est bizarre, ça vous dit ça.
2: J'espère que la pluie là ne te fatigue pas trop. Hein.
5: La pluie, non, non, la pluie ne me fatigue pas trop. Mm-hmm. C'est les clients, les chaussures, tout ça là. C'est
2: ouais,
5: ça
2: qui me fatigue. Voilà. La feuille. Il n'y a pas de problème. Bah, écoute, si tu vas bien, c'est vraiment tout ce qu'il y a de plus important. Hein, bah,
5: ça,
2: m'arrête.
5: Ça va, la santé, sûrement, ça va bien.
2: Dieu merci. Là. Baba Samara, comment tu peux faire ça? Il nous a mis en attente sans faire exprès. Bah écoute, je vais raccrocher. C'est bon? Il est de retour? Ah ok, d'accord, t'es revenu. Tu m'avais mis en attente là.
5: Non, non, c'est mon mec, ma bouche a touché. Pardon.
2: C'est ta bouche qui a touché, qui m'a mis en attente, oui, Baba Samara. Il n'y a pas de problème. Bon, avant qu'on parle foot, ton artiste, il est au Nigeria en ce moment. Les gens sont en train de l'attacher là.
5: Ah, non... C'est qu'ils ont fait là, après là, ils vont les trucs encore, après ça comment... De toute façon, ils vont les déposer après là, ils vont les prendre encore.
2: Tu vois, ça. Non.
5: Il va se dire dans tout.
2: Et à fond, il y a pas de soucis, on attend de voir ça en tout cas. Baba Samara, parlons oui, football alors, donc ce soir. T'as pu suivre le match des éléphants, le jeudi dernier?
5: Oui, j'ai suivi ça. En gros, ça, mais il est fermé pour là. Mais...
2: Ah, carrément, t'as abandonné tes clients pour aller voir le match. Et comment tu l'as trouvé, ce match-là?
5: Pour le match, vu que moi-même, si ce n'est pas match de Côte d'Ivoire, il ne regarde pas trop le ballon, mais ce que j'avais retenu en tout cas, côté où moi j'ai quitté là-bas, ça me fatiguait un peu, mais tout de suite, il y a ceux qui suivent beaucoup le ballon. Ils ont dit non, qu'il y a un jeune qui vient de passer tout à l'heure, c'est pas Robert, c'est vraiment l'autre là.
2: Oui, ouais, c'était Ricky.
5: Il dit non, que les bousculades qu'il faisait, tout ça, là, que c'était son rôle, mais effectivement, ouais, quand il réfléchit aussi, voilà, il voit qu'il a raison aussi.
2: Qui, en fait, il a fait un très gros travail parce que Hernandez, qui est de l'équipe de France, lui, il monte facilement, il récupère les ballons, il les remonte très très vite. C'est pour ça que chaque fois que le gars a le ballon, il le cognait parce qu'il voulait pas le laisser passer.
5: Voilà. Sinon, moi, ça m'a paru, il dit, mais il a quel problème? Ouais. C'est comment? Si il y a un joueur là, il tombe en même temps.
2: Oui.
5: D'accord. Donc, la partie, ça me fatigue un peu, mais lorsque lui, il a dit ça dessus, ça m'a convaincu. Et puis, vu qu'il avait raison aussi. Tout Maintenant, mon deuxième point. C'est le gardien là qui me faisait peur.
2: Yaya Fofana, le nôtre.
5: Papa, il a trop peur de lui, mais c'est quand il a joué.
2: Mais pourquoi tu as peur? Yaya, il affiche une confiance exceptionnelle depuis plusieurs matchs maintenant.
5: Oui, mais il me fait peur en tout cas.
2: Ah, bah ça va, tu lui fais pas confiance.
5: Oui. Par exemple, l'autre blanc qui est resté la dernière fois là, il connaît pas le nom comme ça.
2: Alban Lafont, le deuxième gardien.
5: Il est mal fort.
2: Enfin, on a la chance d'avoir des gardiens de but qui sont exceptionnels en club.
5: Voilà, c'est ça.
2: Mm-hmm.
5: Donc, prochainement, moi, seulement, c'est qu'ils n'ont pas fait seulement, ils n'ont pas essayé de lui essayer encore moins premier mi-temps et deuxième mi-temps pour voir s'il continue comme ça. Il n'a qu'à rester, mais s'il voit que c'est un peu bizarre, il n'a qu'à les changer, c'est mieux.
2: Bah, Zavara, toi, tu mets la tête de Yaya à couper et toi, tu n'es pas prêt à le laisser dans les buts.
5: Oui, bah, il fait peur quoi, il coupe cœur quoi. Comment il voit, il est opposé sur moi comme ça là. Mon gars commence à couper en même temps.
2: Mais tu as vu, il a arrêté la spéciale Mbappé la dernière fois.
5: Oui, ça seulement il a joué même. Non,
2: t'as
5: moi
2: vu?
5: Ça là, il a très bien joué. Même s'il continue comme ça seulement, voilà, on a eu lui. Il n'a qu'à continuer comme ça, c'est ce qu'on veut.
2: Bah, exactement, oui.
5: Voilà, Inch'Allah. Donc on a qu'à beaucoup prier pour aussi, pour que Dieu fasse qu'il n'a qu'à nous faire plaisir. Comme ça.
2: Il n'y a pas de problème, ça marche, Baba Samara. Merci beaucoup. Hein.
5: Ok, tu salues maman Tata Mounia aussi.
2: Aucun problème, je vais faire ça pour toi.
5: Ok, bonne soirée. Au revoir.
2: Bye bye. Allez, je pense qu'on va se prendre maintenant le dernier appel avant d'aller à la pause. 27 225 08 200. Qui aura la chance de passer? Paul Dendron, bam. Allô?
6: Allô?
2: Oui, allô, bonsoir, ça va bien?
6: Oui, bonsoir, Johnny, ça va.
2: Super. Enfin, rappelle-moi ton nom, s'il te plaît.
6: C'est Armel.
2: Armelito, Armel. Armel, Armel. Enfin, toi, tu te souviens de la dernière fois que t'as appelé?
6: Ça fait un peu longtemps.
2: Tu vois, non, aujourd'hui, là, c'est une spéciale revenant. Tous les gars qui ont disparu, là, sont en train de revenir. Hein, Armel, mais ça va, y a rien de grave, hein, tout se passe bien?
6: Oui, ça va.
2: Bah, super, bien. Ça fait plaisir de le savoir. Tant que vous allez bien, c'est le plus important, de toute façon. Bon retour parmi nous, Armel.
6: Merci.
2: Qu'est-ce que tu nous as ramené?
6: Ouf! La santé en tout cas.
2: N'est-ce pas? Et à fois, Armel, bah, écoute, entrant dans le vif du sujet, on parle football, on parle de nos pachydermes qui ont battu les Français pour la première fois de l'histoire.
6: Mm-hmm.
2: Comment tu l'as trouvé cette prestation?
6: Bon, ça fait du bien au moral.
2: Mm-hmm.
6: Je pense que voilà, puisqu'on va à une compétition, c'est, déjà nos adversaires savent à quoi, en tout cas qui arrive, et donc ça fait du bien au moral, ça donne de la confiance et ça permet d'aborder avec plus de sérénité la compétition. Voilà. Maintenant, faut pas aussi trop s'enflammer.
2: C'est ça.
6: Parce que c'était un match amical après tout. Et puis, n'oublions pas que dans cette période, beaucoup de joueurs ont peur de se blesser pour ne pas pour éviter de manquer le mondial. Donc, il y a des efforts qui ne sont pas faits. Et donc, il faut déjà tempérer. C'est bon d'apprendre, c'est bon pour le moral, il faut déjà tempérer. Et puis, continuer à se mettre au travail pour emmener de meilleurs résultats.
2: Bien sûr.
6: La finalité, c'est qu'au moins qu'on sorte de la phase de poule. Et puis voilà, après là où on arrive, bon, ce sera la volonté de Dieu.
2: Exactement, oui.
6: Pour le contenu du jeu, je pense que l'avantage qu'avec le coach qu'on a actuellement, c'est que quand on joue, quand c'est pas à nous de faire le jeu, le coach arrive à faire dos rond avec son équipe. Voilà, mais quand on est face à des équipes où c'est à nous de faire le jeu, ça devient beaucoup plus compliqué pour nous. Et je pense que en première mi-temps, il a essayé une combinaison qui, à mon avis, n'est pas la meilleure. Il va pouvoir.
2: Bah, à quel niveau temps. À quel niveau la combinaison, à quel niveau en attaque?
6: Déjà de jouer. Déjà de jouer. Je crois qu'il a commencé avec un 4-4-2.
2: Non, il était plus sur un 4-4-2. Hein. En tout cas, d'après ce qu'on a pu voir et sur l'affiche de match.
6: Oui, mais dans la
2: pratique. Dans l'application, c'était pas ça, ok.
6: Voilà. C'était plutôt sur un 4-2-3-1 avec Ouma et comment on appelle ça, l'autre qui était chargé de bloquer les couloirs. Et puis Abengra en 10. Malheureusement, ça n'a pas fonctionné.
2: C'est ça.
6: Et après, il est revenu en 4-3-3. Et je pense que l'un des avantages qu'on a, c'est que il va falloir à un moment donné que le coach se décide. Comprendre qu'au milieu de terrain, les joueurs qu'il a appelés, le mondial, ça demande du rythme. Et beaucoup ne seront pas en mesure de répondre pendant les 90 minutes. Donc, il va falloir faire des choix, et notamment au niveau du poste de 10. Qui est que quand on a Pépé et Ahmad qui arrivent à s'échanger facilement, et donc qui facilitent le travail au niveau du couloir droit.
2: C'est
6: donc,
2: ça.
6: C'est une piste à explorer. Dieu merci, on a deux attaquants, Eli et puis Boni. Il bouge beaucoup. Le foot moderne, ce n'est pas tant qui marque les buts, mais c'est est-ce qu'on arrive à marquer les buts. Peu importe qui marque, que ce soit le gardien, que ce soit le
2: gardien
6: qui marque. Ces attaquants-là bougent beaucoup. L'Équateur, donc il y a un peu ça. Pour le cas où, je pense qu'il faut que les gens se calment. Même Mbappé, il est critiqué. Messi, il est critiqué. Tout le monde est critiqué. Les critiques, ça fait à s'améliorer.
2: Bon, après, tout dépend de la manière dont ça a emmené. Hein.
6: Voilà, maintenant, le monde est fait de tout. Hein. On peut pas contrôler tout le monde.
2: C'est ça.
6: On peut pas contrôler tout le monde. Il y a des fous partout, il y a des extrémistes partout. Donc, mais à la base, il faut le laisser. Je pense que Ouma même est conscient. Il essaie de faire des efforts pour s'améliorer. Et puis, à partir d'un déclic, je pense que les choses vont changer. Donc, on ne peut que souhaiter bon vent à notre équipe nationale. Et puis les accompagner par nos prières, en espérant que bon, on puisse au moins sortir de la phase de poule.
2: Bien sûr. Il n'y a pas de problème, Armel. Merci beaucoup. Ça m'avait manqué, hein, tes analyses hyper percutantes. Ça fait plaisir de les retrouver. Et j'espère que tu ne vas pas m'en priver à nouveau.
6: Non, ça va. Seulement que parfois, j'essaie d'appeler, j'arrive pas à joindre. Et puis bon.
2: C'est vrai que c'est compliqué d'avoir la ligne. Mais enfin, tu t'es absenté, donc les nouveaux ont pris le pouvoir.
6: en tout cas.
2: Zag, il s'agit. Merci beaucoup, Armel. Belle soirée.
6: Ok.
2: Merci. Et vas-y, porte-toi bien, frérot. Alors, écoutez, les potes, on va marquer une petite pause. On va revenir tout de suite. On va se faire en 3 hits à la suite. Il y aura Roselyne Layour, il y aura Didi B également. Et on va ouvrir avec Kenny et Travis Scott sur Fada. Bougez surtout pas, je reviens dans quelques minutes seulement pour la suite de Génération 2.0.
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2: Et je suis de retour.
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2: Et mon téléphone est toujours ouvert, 27 225 08 200, vous avez l'occasion de répliquer, donner votre avis sur le sujet qu'on traite ce soir. On est en mode football, on demande ce que vous pensez de la prestation des éléphants donc enfin, lors du match qui s'est tenu le jeudi dernier face à la France. Et puis est-ce que vous pensez qu'on est prêt pour le mondial, ou alors qu'est-ce qu'il faudrait améliorer afin d'entrer de plein pied dans cette compétition qui démarre dans quelques jours. Allô ?
3: Allô ?
2: Oui, allô, bonsoir.
3: Bonsoir Dani, comment tu vas?
2: Ça va super, c'est quoi, t'es grippé?
3: Ouais.
2: Ah, flyaco. C'est quoi, c'est la pluie là qui te fatigue, on dirait?
3: Ouais, c'est la pluie là, c'est ça.
2: Yako man, ça va aller. Eh bon.
3: Ça dit quoi, là?
2: Bon bah écoute, ça va super bien, et je m'attendais à ce que t'appelles parce qu'on est en train de parler football.
3: Ouais, c'est, je suis là début.
2: C'est tellement ton champ.
3: Ouais, bon, on va du temps comme ça, on est tous passionnés du foot, hein.
2: Oh, pas tous au même degré. Bon, vas-y, hein. Fais le modeste. Mais bon, moi, je suis curieux.

0: Au lieu d'entendre que tu as à dire là-dessus, parce qu'on n'a pas eu l'occasion de vous laisser vous exprimer par rapport au match des éléphants. Donc vas-y, hein, comment tu l'as trouvé, toi? Qu'est-ce qui n'allait pas dans ce match? Qu'est-ce qui allait bien? On t'écoute religieusement.
1: Moi, j'ai beaucoup écouté les auditeurs, les précédents, notamment Ricky.
0: Ricky, oui.
1: Avec Armel, je crois. Mm-hmm. Il va parler au passage. Voilà. Moi, en vrai, le match, dans l'ensemble, ça a été, pour moi, mi-figue, mi-raisin. Pourquoi je le dis? Parce qu'on a vu une première mi-temps où ça a été poussif pour les éléphants. Mm-hmm. Très difficile. Et on a vu une deuxième mi-temps où tout a roulé comme, je sais pas quel terme employer, mais tout était top, on a revu le visage des éléphants qu'on avait l'habitude de voir. Mmh. D'abord, moi, je vais commencer sur la première mi-temps. La première mi-temps avec la compo, c'était vraiment difficile parce que voir, comment il s'appelle, Simon Adingra en 10. Mmh. Excusez-moi.
0: Oh non, t'inquiète pas, vas-y, ouais.
1: Voir Simon Adingra en 10, chose qui. Bon, j'ai jamais vu Adingra jouer en 10. Hein. C'était ma première fois de jouer en 10. Et on a vu les difficultés. On a vu comment il souffrait dans le match. Comment il était obligé de redescendre, remonter à tout moment. Il touchait pas le ballon. Vraiment, c'était difficile.
0: Tu penses que le coach a fait ça parce qu'il avait du mal à se décider entre Yann Diomandé et Adingra?
1: Oui, moi je pense. Mm-hmm. Moi je pense. Parce que s'il voulait réellement jouer avec un 10, on avait un Gargon parfait sur le banc. On avait un Gargon parfait qui était plus numéro 10. Moi, je le dis toujours, lui et Traoré, Ahmed Junior, c'est les vrais numéros 10 de notre sélection qui sont là. Mmh. Bon, à un degré moins avec Amad Diallo. Hein. Donc, pour moi, le coach, vraiment, moi, j'avais l'impression qu'il ne savait pas qui mettre vraiment. Il ne savait pas qui mettre bon. Il dit, bon, ok, on va lire tout ça, on va voir ce que ça va donner. Mmh. Donc, on a vu qu'en première mi-temps, ça a été très, très difficile. Parce qu'on avait un milieu de terrain, on avait un Seko Fofanès avec un caissier, vraiment qui sont des box-to-box. Il n'y avait pas une personne qui pouvait stabiliser à quelques. Souvent, on voyait que caissier est venu jouer devant la défense. Mmh. Bon, chose qu'il ne fait plus depuis très longtemps. Voilà, c'est vrai, il a débuté comme défenseur, après, bon, milieu de terrain, box-to-box, mais chose qu'il ne fait plus depuis très longtemps, jouer en 6. Donc, pour moi, on avait une première mi-temps très difficile. On voyait où Madi a quitté. On ne sait pas dans quel rôle, le coach lui a confié réellement sur le terrain. Parce qu'on voyait, il était trop agressif. Trop. Je l'ai dit ici le vendredi passé, je crois, à Mounia. Pour moi, certes, tu peux être un baroudeur sur le terrain. On sait, hein, plusieurs coachs aiment ces gens de joueurs-là. Voilà, avoir un baroudeur sur le terrain qui je ne sais pas. À chaque offensive de l'équipe adverse qui casse, qui commet des fautes, mais pour Ouma, c'était un peu trop, excusez-moi pour le terme, mais c'était pas trop fait intelligemment. Mm-hmm. Tu vois? Voilà. Pour moi, il était trop à fond là-dedans. Certes, on connaît tous ces Ouma Diarité comme un ailier qui coupe beaucoup, qui fait des répliques défensives, d'accord, mais venir, moi je me dis en compétition officielle, tu fais ces genres de trucs là, bon, tu prends deux fois carton rouge, tu sors quoi. Deux fois
0: carton jaune,
1: tu sors. Tu vas pénaliser ton équipe. Donc souvent il faut les faire intelligemment. Voilà, on a tous parlé de sa sélection, ça c'est déjà passé. Il faut pas les Robert Soulama vont nous ramener en arrière. on a déjà passé ça. On est en train de parler actuellement du match. Donc vraiment, moi c'est sur ce point là seulement que moi j'ai pas trop kiffé. Peut-être que c'est le rôle que le coach lui a confié, mais pour moi, c'était pas bien fait.
0: Mais certains ont trouvé qu'il a justement été efficace. Et Hernandez n'a pas pu bien jouer. Olise n'a pas eu beaucoup de ballons. Donc certains estiment qu'il a fait le taf.
1: Oui, c'est d'accord. Pour le coach, il a fait le taf. Peut-être que c'est, comme je disais, peut-être que c'est le coach qui lui a demandé ça. Il a fait le taf. Mais pour moi, j'ai trouvé ça trop agressif, au fait, pour moi.
0: Ok.
1: Parce que je me dis, ça, tu fais ça face à l'Allemagne. Mais gars, ça pardonne pas, quoi. Ça pardonne pas, tu vas pénaliser ton équipe. Donc moi, cette première mi-temps a été très très difficile. Et on voyait un Ghislain Konan, mais vraiment, il faut qu'on se dise la vérité. Moi, Ghislain Konan, c'est un gars que moi j'apprécie beaucoup parce que tu n'as jamais vu de polémique sur lui, tu ne vas jamais entendre qu'il a fait ceci, il a fait cela en sélection. Moi, c'est un gars que j'aime beaucoup. Et puis pour son jeu aussi, je l'aime beaucoup. Mais reconnaissons que dans ces temps-ci-là, Ghislain Konan, offensivement, ce n'est pas top. Parce que quand tu es Amad Diallo, comment il s'appelle,
0: Yann Diomandé.
1: Comme ailier gauche. Mais gars, fais des centres, gars. Faut être offensif, faut apporter offensivement pour que le jeune puisse attaquer. Mais pour Ghislain, pour moi, son jeu est un peu trop défensif. Donc moi, quand c'est comme cela, moi, ça me gêne. Ça me gêne un peu. Moi, voilà pourquoi moi, je me dis, pour cette Coupe du Monde, là, c'est mieux qu'on parte avec Opéry en tant que titulaire.
0: Mais c'est temps de dire Oko Perry aussi, défensivement, il n'est pas top.
1: Certes, lui, il n'est pas trop top défensivement, mais offensivement, il apporte beaucoup. Il apporte beaucoup. Il y a des matchs là dans lesquels vraiment, moi, je pense que Oko Perry, il est bon. Il peut être bon pour ces jeunes matchs. Il prend le cas de peut-être le match en Côte d'Ivoire-Allemagne. Moi, je pense que Oko Perry, c'est un gars qui va beaucoup apporter offensivement. Beaucoup apporter. Et on aura un Yann Diomandé dans un bon jour, quoi. Donc, pour moi, vraiment, il va falloir que le coach puisse revoir plutôt ces petits trucs-là. Maintenant, la deuxième mi-temps, moi, je pense que c'est cette équipe de Côte d'Ivoire qu'on attendait, qu'on a toujours vu avec M. Faye. Cette équipe de Côte d'Ivoire qui est toujours dans la réaction, même quand elle est dominée, comment, qui revient toujours, même quand elle est menée, qui revient toujours. C'est cette équipe-là qu'on attendait et on a vu. On a vu les entrées de Nicolas Pépé, déjà.
0: Damat Diallo aussi, ouais.
1: Voilà, Damat Diallo, de Ousmane Diomandé, vraiment qui ont apporté beaucoup. Qui a apporté beaucoup. Donc, moi, je pense que, en gros, on a fait le taf. Ouais, on a fait le taf. Parce que, moi, je l'ai dit, battre la France, c'est pas donné.
0: Ça, c'est clair.
1: Voilà, c'est pas donné. Si on arrive à le faire, c'est à féliciter. J'entends beaucoup qui disent que, ouais, c'est simplement un match amical. Oui, c'est simplement un match amical. Mais, ça représente beaucoup. Comme Armel l'a dit tout à l'heure, moralement, même, les gars, ils sont au top.
0: Oui.
1: Ils se disent, ouais, si on a pu taper la France, qui est vice-champion du monde, hey, mais gars, on peut aller loin dans cette compétition là. Tu vois, et quand tu vois que l'équipe de France a la même manière de jouer un peu avec cette équipe d'Allemagne, moi je me dis pourquoi pas. Si on a pu taper la France, on peut taper l'Allemagne, bro.
0: Ouais, bah écoute, on peut espérer, ouais. On peut le faire, c'est possible. On a les joueurs pour,
1: voilà, on a des joueurs pour, et surtout qu'on a des joueurs qui jouent dans des top clubs européens plutôt. Tu vois, donc moi. Et puis, il va falloir que le coach aussi puisse régler un truc. L'histoire de Yann Diomandé. Parce que souvent, on voit des marquages à 3 sur lui, à 2 sur lui.
0: Oui.
1: Voilà, souvent, le coach doit lui donner des instructions pour qu'il puisse sortir de ces jeunes trucs-là. Bon, c'est un début pour lui, certes. Parce que le nom Yann Diomandé est en train de faire peur à tout le monde. Donc, c'est normal. C'est normal qu'il y ait ces jeunes choses-là.
0: C'est ça.
1: Mais il va falloir que le coach aussi essaie de voir. Maintenant, bon. Yaya Fofana, on va dire quoi, au top, hein.
0: Ouais, franchement.
1: On sait que le gars, il a progressé.
0: Ouais, il est en confiance.
1: Depuis son arrivée en septembre 2023 jusqu'à aujourd'hui, on sent que, ouais, il a vraiment, vraiment progressé. Parce que quand il regarde son match face à la France, surtout la première mi-temps, si c'était pas Yaya Fofana,
0: on encaissait.
1: On encaissait 3.
0: Ouais. Parce qu'il y a eu Mbappé, il y a eu Olise.
1: Il y a eu.
0: Il y a même eu Cherki aussi, je pense.
1: Marcus Thuram.
0: Moi, voilà. Thuram, ouais. Enfin, il y a vraiment eu beaucoup de tentatives et il nous a énormément sauvés, Yaya.
1: Donc, pour moi, Yaya Fofana, il a été au top. Vraiment, moi, je pense que c'est le gardien numéro 1, ça ne va pas changer. Voilà, ça ne va pas changer. Moi, je pense que qu'il continue sur cette lancée-là. Et ça, il nous l'a démontré depuis le match face à la Corée du Sud. Voilà, depuis le match face à la Corée du Sud, on sent que, ouais, il a beaucoup progressé, il y a beaucoup de choses qui ont changé dans son jeu, vraiment. Moi, je pense que le passage en Turquie, là, lui a fait du bien. Il sait qu'il va rebondir en première ligue la saison prochaine. Mais je pense que ce passage en championnat de la Turquie, là, lui a vraiment, vraiment, vraiment fait du bien.
0: Ouais.
1: Maintenant, Guilherme, oui, vraiment.
0: Bah, que dire de ce jeune homme?
1: Moi, c'est un gars que j'aime beaucoup parce que tu sens, c'est ça que je dis toujours. Si tu un joueur qui vient en sélection par amour, frère, que ce soit dû comment, si les autres, mais ça pue comment, si les autres, toi, tu vas toujours tirer ton épingle du jeu. Forcément. Parce que tu sens que le gars, il aime le maillot, il kiffe le maillot. Je ne sais pas comment t'expliquer.
0: Ouais, enfin, il met toute son énergie, voilà. En fait, voilà, sur le terrain.
1: Exactement.
0: Ouais.
1: Voilà, il donne tout pour sa nation. Donc moi, top match pour Guilherme Doué.
0: C'est ce profil-là que tu aimerais que Ghislain Konan ait?
1: Exactement, qui apporte offensivement. Tu vois, Yann Diomandé, quand tu prends Amad Diallo et comment on appelle, Guilherme Doué, mais ça fait peur. Ça fait peur à toutes les défenses. Moi, c'est la meilleure paire qu'on a même. Moi, je pense que c'est la meilleure paire. Amad Diallo et
0: Ouedoui,
1: c'est la meilleure paire. Vraiment, en tout cas, moi, je pense que cette équipe qu'on a là peut faire quelque chose en Coupe du Monde. Certes, il y a des joueurs qui n'ont pas vraiment, qui ne méritaient pas d'être là, mais c'est déjà fait. Voilà, tout ce qu'on peut faire, c'est d'encourager notre équipe, prier Dieu pour notre équipe. Et je pense qu'on ira loin dans cette compétition-là.
0: Moi, pour moi-même,
1: je me dis peut-être qu'on va atteindre les demi-finales. Ouais.
0: Ah bah, Inch'Allah.
1: Oui, on va atteindre les demi-finales, voilà.
0: Ce sera donc, pas plus mal, hein. On va atteindre le même niveau que le Maroc à la Coupe du Monde passée, ouais.
1: Exactement. Même si on n'a pas remporté la finale, mais la troisième place, on va la remporter.
0: Ça, c'est pas mal, ça. Il n'y a pas de problème, Fly. Merci beaucoup, frérot. Il n'y a pas de souci. Efficace comme toujours, hein. Très pertinent. Merci beaucoup, mon gars.
1: Merci.
0: Et vas-y, porte-toi bien, on est ensemble. 27 200, 25 08 200, je sais que vous êtes nombreux à attendre votre tour. Hein. Allez, on va prendre quelqu'un d'autre rapidement. Allô ?
2: Oui, allô ?
0: Oui, allô, salut la fille de la mer.
2: Oui, bonsoir, Benny.
0: Comment ça va ?
2: Ça va. Ah. Ouais. Hey, c'est-à-dire que nous, les champions, là, c'est nous, on peut t'avoir. Yeah, yeah.
0: c'est quoi, depuis le début de l'émission, tu essaies d'appeler?
2: Ah oui, depuis le tenais, j'ai dit, bon, attends, quand j'ai écouté le sujet, puis voilà, elle commençait. Ça balance
0: ton main. Ouais, c'est compliqué. Tu vois, là, toutes les entrées sont pleines. Tout le monde essaie d'appeler. Et heureusement que tu as pu avoir la ligne.
2: Mais moi, je suis un champion.
0: N'est-ce pas? La fille de la mer, tu t'intéresses au football, toi?
2: Ouais, c'est grâce à football, mon quête qui a ce moment passé. À force de m'appliquer, ça me donne. Je sais pas comment m'expliquer, mais c'est grâce à foot aujourd'hui, ça va.
0: Ah, oui, c'est intéressant, ça.
2: Et après, j'ai fait les deux pas et que viens, bon, voilà.
0: Ah, mais ça, c'est très bien. Ça veut dire que tu as été très, très heureuse quand on a gagné la France.
2: Oui. Mais tu sais que c'est mon équipe, tu sais ça.
0: Ok. La France, c'est ton équipe?
2: Voilà.
0: Ah, la fille de la mère, tu veux nous abandonner, quoi?
2: Non, je ne vous abandonne pas parce que c'est Paris Saint-Germain. Mm-hmm. Quand on dit Paris Saint-Germain, il faut dire déjà que ça fait partie de France. Voilà. Oui, c'est un club, mais c'est grâce à force que Paris Saint-Germain existe. Donc, voilà, et vous avez pas, mais là, les jeux font toujours. Aujourd'hui, on vient de finir le deuxième match.
0: Oui, j'ai même pas suivi, même. Qui a gagné le match?
2: 3-1. France a gagné 3-1.
0: Ah, vous avez chicoté, les gars, c'est bien ça.
2: Voilà, et Élisée a fait triple 1, quoi.
0: Élisée, ouais, c'est ça, Élisée, ouais.
2: Élisée, il a marqué 2 buts. Mm-hmm. Et puis, bon, troisième but, je ne sais pas c'est qui.
0: Ok.
2: Après, je me suis déconnecté. Donc, je suis fan de foot désormais. Avant, j'écoutais, j'appelais pas, mais maintenant, voilà, je suis devenu.
0: T'es à fond là-dedans.
2: Voilà.
0: Il n'y a pas de problème. Du coup, qu'est-ce que tu as pensé du match de la Côte d'Ivoire face à la France le jeudi dernier?
2: Pour moi, déjà, on m'a déjà posé ce que ça y est dit. Pour moi, force n'a pas voulu appliquer, genre essayer de forcer. Voilà, c'est un match simple, c'est un match naturel qu'ils ont joué.
0: C'était un match amical, oui.
2: Voilà, donc pour moi, ils ont fait ce qu'ils peuvent faire, mais ils attendent déjà le prochain match pour pouvoir bien décortiquer ou bien, voilà, avec ma victoire, sauter ou dire. Moi, c'est que, regarde tout de suite là, force a fait 3-1. Voilà, mais là-bas, ils pensaient que la Côte d'Ivoire d'ancien, c'est la Côte d'Ivoire d'aujourd'hui. Donc, on les a chicotés, on les a frappés. On est heureux, mais pour moi, ils n'ont qu'à essayer de s'appliquer parce que ça n'a pas encore commencé. Hein. Ça n'a pas encore commencé. Le match n'est pas encore commencé. La compétition encore en cours d'heure est pour moi contente, mais pas totalement. Voilà, il y a des doutes. Pour le prochain match. Parce que les éléphants, là, allez, là, ils ont gagné. À 4 derrière, ils vont commencer à même faire sur eux.
0: Ouais, c'est ça, c'est toujours comme ça.
2: Parce qu'aujourd'hui, ils oublient que c'est match amical. Les enfants, là, oublient que c'est match amical. Mais là, ce qui me fait mal, le jour, il y a petite faute, là. Et là, équipe de force, malgré qu'on avait gagné. Mais eux-mêmes, là, ils nous félicitent, ils disent, ah, franchement, Côte d'Ivoire a bien joué. Tous les. Comme nous, on sait, ça fout, on parle de foot. Hein. Mm-hmm. Tout le monde a félicité à Côte d'Ivoire. Mais si c'est nous, là, si c'est force avec taper Côte d'Ivoire, là, c'est le feu partout. Mais c'est une compétition. Ça peut arriver. Critiquer moins. Comme ça, là. C'est vraiment si vous avez critiqué, oh, si ça parle, ça va aller. Voilà. Donc, allez doucement. Féliciter quand c'est bon. Dieu même a dit quand c'est bon, il faut dire merci. Quand c'est pas bon, il faut dire merci. Voilà, c'est à travers des fautes qu'on peut bien, voilà, pour bien organiser comment ça va se passer devant. C'est les gars, on dit non, je ne sais pas qui a marqué ces gars 3-0, je ne sais pas. Mais aujourd'hui, c'est les gars qui a marqué aussi 3-0. ce sont les matchs préparatoires. Donc, si l'autre a affronté, c'est côté à qui il va essayer de régler. Et tu vois, donc, pour moi, on a été, mais mon cœur n'est pas encore bien stade de ma patrie. Voilà.
0: Il n'y a pas de problème, la fille de la mère, ça marche. On a très bien compris ce que tu as dit. Merci. Et ça s'entend que tu es une vraie fan de football, on adore ça. Allez, vas-y, passe une excellente soirée, d'accord?
2: Merci, et salut ma tata, si elle a le coup.
0: Aucun souci, je vais lui passer le message.
2: Alors, bisous.
0: Bisous, bye bye. 27-225-08-200, on parle football ce soir, vous voyez, ça concerne tout le monde. La fille de la mère vient de vous faire son développement, là. C'était très, très, très, très cool, on adore. Je pense que c'est la seule femme que j'ai eue au téléphone aujourd'hui, parce qu'on parle football. Bah, écoutez, it's the game. Je pense que j'ai encore le temps de prendre un appel avant la prochaine pause. Allô, allô? Qui est avec moi?
3: Allô?
0: Oui, allô? Ah,
3: bonsoir, Dani.
0: La deuxième dame. Bonsoir, Moya, ça va?
3: Ça va bien.
0: Moya, depuis que je te connais et que tu appelles dans l'émission ici-là, c'est la première fois que tu appelles quand on parle de football.
3: C'est pas la première fois.
0: Ah bon, tu as appelé quand?
3: Moi, il y a attaché l'initié ici quand on les a gagnés, là.
0: Ah ouais, non, mais là, c'était pour te moquer, c'était pas pour venir analyser quelque chose. Si c'est attachement, tu maîtrises ça selon je suis au courant. Je te connais suffisamment pour ça, Moya. Ça va bien, non, Moya?
3: Ça va. Et
0: super,
3: toi?
0: Bah écoute, on est là, ça va. Mounia et ses grosses narines me manquent un peu, mais bon, je fais avec. Tu vois, non?
3: Ça va,
0: oui. It's the game. Moya, qu'est-ce que t'as à dire du coup par rapport à nos éléphants?
3: Bon, moi j'ai un peu abordé le cas de Ouma Diakité là d'abord.
0: D'accord, vas-y.
3: Ouma Diakité, moi personnellement, c'est un joueur comme tous les joueurs. Mais quand un joueur commence à déraper un peu là, il faudrait le ramener un peu à la raison. On n'a pas à exagérer dans les critiques, mais il faut souvent, tu sais, Ivoirien, là, on est comme ça. Hein.
0: Mm-hmm.
3: Il faut souvent pincer un peu, voilà, pour qu'il puisse comprendre. Mais aussi, là, qu'il apprenne à se calmer pour jouer ballon. Il faut avoir la maîtrise de soi. Moi, j'ai vu le but de, comment il s'appelle, de la Doué, là.
0: Guéla, oui.
3: Il s'est calmé. Hein. Mm-hmm. Il s'est calmé. Bon, si, comment il s'appelle? Oh, le joueur là.
0: Il est ivoirien ou il est français?
3: Non, il est ivoirien, je sais aussi comment il s'appelle même. Oh.
0: Yann Diomandé, Nicolas Pépé, Amad Diallo.
3: Non, c'est même pas eux-mêmes. Il est sorti à la même temps. Les petits minces là, attaquant là.
0: Petit mince. Ah ouais, Adingra.
3: Adingra, voilà.
0: Mm-hmm.
3: Si Adingra avait fait la même chose là, il allait marquer ce qu'il a raté.
0: T'as tu payes, c'est facile.
3: Quoi.
0: T'as tu payes, c'est facile. Moya.
3: C'est pas facile. Non, mais je vois le calme. Que le gars, il s'est calmé.
0: Oui.
3: Il a joué son ballon, il a marqué tranquillement.
0: C'est vrai, il nous a servi.
3: Donc, quand j'ai fait une grande équipe là, mm-hmm. Si tu es embrouillé, tu as fait beaucoup d'efforts. Moi, je savais qu'on allait gagner ce match là. J'ai même envoyé un message à un ami. Pendant qu'on était miné à la première minute, il a dit faut parier sur la Côte d'Ivoire. Il dit bah. Il dit c'est ce qu'il a dit. Hein. Il dit la Côte d'Ivoire. Il dit où on vient de nous marquer. Toi tu mets des pailles. Il a dit non. Quand on est revenu, que la Côte d'Ivoire, quand la Côte d'Ivoire joue et qu'elle est malmenée comme ça, dominée là, elle finit par se réveiller. Ça c'est bon. Et puis de deux, du moment où ils ont sous-estimé la Côte d'Ivoire, puis ils ont fait sortir tous les joueurs tels que les Mbappé là, c'est que Côte d'Ivoire va gagner ce match là. Et puis il y a quelque chose que je n'ai pas aimé encore.
0: C'était quoi?
3: Les joueurs ivoiriens, vous jouez dans des grands clubs. Vous n'êtes pas des petits joueurs, vous jouez dans des grands clubs. Comment vous jouez un match? Et puis, ça, c'est leur travail. Hein. Quand ils jouent, ils attendent. Quand il y a une petite faute, eux, ils attendent qu'on siffle, la dite siffle, la faute. Donc, eux, ils s'arrêtent.
0: Mm-hmm. Oui.
3: On n'allait pas prendre ce but. Là.
0: C'est vrai, c'est une action comme ça qui emmène le but de Cherki, c'est vrai.
3: Voilà. Mm-hmm. Voilà. Vous êtes des grands joueurs, c'est pas aujourd'hui vous jouez ballon. Vous n'allez pas attendre que la dite siffle, sinon vous êtes arrêté. C'est comme ça que le but est rentré. Donc, beaucoup du monde, vous avez joué là. N'allez pas vous arrêter sur le terrain là-bas. Courir seulement, jouer ballon. Et puis, arrêtez de jouer bloc bas.
0: Ou bien?
3: Arrêtez de jouer bloc bas. Et bloc bas, là, souvent, là, il y a conséquence dedans. Mm-hmm. Essayez de jouer parce qu'on n'a presque pas vu les jeux. C'est la deuxième mi-temps qu'on a vu un peu. Le jeu a commencé à faire plus. Sinon, on ne les voyait que défendre.
0: Mm-hmm.
3: Ça, je n'ai pas aimé aussi. C'est vrai, on a gagné, mais moi, ce sont les failles que moi, j'ai remarqué. Arrêtez de jouer bloc bas. On veut voir le jeu des Ivoiriens.
0: N'est-ce pas?
3: Parce que si vous passez votre temps à jouer bloc bas, Et puis dans le milieu là, c'est comme un boulevard. Parce qu'on traverse trop, je n'ai pas aimé aussi.
0: Moi, il y a un boulevard, t'as osé.
3: Oui, sérieux. Dans le milieu là, ça pêche trop là-bas.
0: Uh-huh.
3: Je n'ai pas aimé. Donc, ce côté-là aussi, donc, on va revoir ça. Et puis, le Wowo, il faut te calmer pour jouer. Parce qu'en bousculant trop les autres, tu risques de prendre carton. Si tu prends carton, ça ne va pas nous arranger. On n'a pas envie de te voir sur le terrain, mais on veut te voir te calmer pour jouer ballon. Il faut prendre un peu de maturité sur ce côté-là, sur le terrain. C'est tout ce qu'on lui demande, en tout cas. Moi, en tout cas, c'est ce qu'on lui demande.
0: Ben, merci, coach Moya. On adore.
3: Voilà.
0: Okay. Allez, porte-toi bien, d'accord. Moya. Bye bye.
3: Merci.
0: Dernière pause de ce radio show, les amis. On la marque et on revient prendre un ou deux appels avant de se dire au revoir. Attention, il arrive très très bientôt en concert live à Babi. 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
1: Et hey, on a déjà bientôt fini là. Ouais, bah parce que le rendez-vous c'est entre 20h et 22h. Il est 21h, plus de 50 minutes là. Qu'est-ce que t'attendais pour venir? Allez, je pense que je vais vous laisser une petite chance. Je vais prendre un ou deux appels rapidement avant qu'on se dise au revoir. Le numéro, vous le connaissez déjà, mais je vous le refile quand même. 27 225 08 200. T'appelles, tu passes en direct et tu réagis sur le sujet de ce soir que je te lis maintenant. Qu'as-tu pensé de la prestation des éléphants face à la France? Et que leur faut-il pour être prêt pour le mondial selon toi? Voilà. Tes réponses, on les attend ici ou alors sur Facebook et Instagram. C'est Trace Côte d'Ivoire tout simplement. Allez, je vais lire quelques commentaires. Je vois celui de Patrick Ziem qui écrit: ils se sont beaucoup fatigués pour un match sans enjeu. Didier Deschamps est un bon tacticien. L'équipe de France n'a pas montré son vrai niveau. Ok, ça je te le concède. Robert Soulamar, qui a déjà appelé d'ailleurs, a lâché un commentaire aussi. Il écrit: waouh, prestation XXL. Ça a été waouh. Poulet peut créer quoi devant les vins. Robert, tu as osé sortir cette phrase, c'est pas possible. Aimé Josias Kofi écrit: s'ils jouent en pensant à mouiller le maillot, nous on sera toujours derrière eux. Dans le cas contraire, bah, ils vont bien sentir nos critiques passées. Voilà. Et puis dernier commentaire, donc ce sera celui d'Adjé Jean-Louis qui écrit. Ok, ayant leur nom sur la liste des pays qualifiés pour ce mondial, c'est déjà un point extrêmement bien. Pour le reste, nous on les soutient et on est derrière eux, il n'y a pas de problème. Bah écoutez les amis, je vous aime bien, mais je pense que c'est le moment d'aller me reposer un tout petit peu. De toute façon, demain je suis censé être avec vous encore à partir de 20h. Il y aura Mounia avec ses grosses narines. Merci de rester fidèle à la meilleure des radios. On est number one, vous le savez, sur les hits et sur les sujets et sur absolument tout ce qui vous concerne. Restez bien connectés parce qu'il n'y a pas meilleur ailleurs. Je m'appelle Dany, j'étais avec vous pour 2 heures de show. On se dit à demain. Restez bien connectés sur Trace FM, toujours premier sur les hits. Je vous laisse en compagnie de ceux qui seront en concert le 4 juillet prochain. C'est bien sûr le groupe TNT, Tout Notre Talent. Faut absolument aller prendre vos tickets, ils sont disponibles sur toutes les plateformes. Belle soirée les amis et à demain.

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